direct de la Aigrette à la Havane, ce disque est un hommage à Chano Cusco par le tromboniste Eduardo Sandoval. Eduardo Sandoval.